Bourges, aux Tuileries, au Luxembourg. Moi je connais, c'est véridique, un endroit bien moins fréquenté. C'est le jardin zoologique, aussi le dimanche pour